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0: c'est pas de quelque chose.
1: Voilà. Le cycle va être un peu plus. De toute façon,

0: on a chez après des explications qui est d'aller. Il dit que c'est la fête, c'est un peu plus tard que ça arrivé, ça va en fait. C'est un rapport à 100%
1: ce que vous dites. Oui, je suis content.
2: Quand est-ce que vous avez de voiture à tout ici, là? Comment est-ce qu'il y a la voiture?
0: Ah, ouais, comment? Votre village, j'ai un peu de...

Quelle population vous avez ici? 80 familles, 20 voitures, 6 000 de revenus.

reprise de position d'une façon spectaculaire. Même si c'est un petit camp.

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Puis moi j'ai une messe dans 20 minutes. 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

Mesh. Mesh, non, c'est son fils. Il parle de son père, il parle de son père.